Zappa était un musicien autodidacte. Il était devenu un sorcier du son, un sorcier des studios, et possédait une pensée musicale très claire, très cohérente. En particulier pour ce qui concerne ses lignes mélodiques dans ses solos de guitare.